Ça a l'air sympa, non? On devrait y aller. Je te retrouve là-bas. Et Vénus, tu es allé? Il paraît que c'est assez loin, mais ça me plaît. Je me demande quelle langue il parle.